0: parole, je suis à la fois là de cette personne et de cette parole.
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